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1: Comme chaque jour, Oxygène Réunion vous propose un instant consacré aux astres. Amour, finances, travail, énergie et bien-être, préparez-vous à découvrir votre horoscope signe par signe. Bonne écoute.
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3: Et en ce dimanche 11 octobre, bonne fête aux Firmins. Les béliers célibataires, vous ne pourrez pas vous empêcher de céder à un coup de cœur, tout en sachant qu'il n'y a aucune chance d'évoluer en relation sérieuse. Les taureaux, une relation récente pourrait soudain prendre une ampleur inattendue. Les gémeaux, les couples récents pourront faire des projets. Les cancers, vous risquez d'être confrontés dans le cadre de votre activité professionnelle à des difficultés liées à des erreurs passées. Lion, les projets d'union seront favorisés. Les vierges, des sentiments plus profonds que vous ne l'imaginiez se révèlent. Les balances, accueillez une évolution sans crainte, qu'il s'agisse d'une amitié qui se transforme ou d'un amour naissant. Les scorpions, vous faites face à la situation. Les sagittaires, laissez votre cœur guider vos pas. Les capricornes, votre bon sens vous a permis de stopper les dépenses inconsidérées à temps. Les verseaux, les finances sont au beau fixe. Les poissons, enfin, vous aurez l'impression de n'être ni entendu ni compris par votre entourage. Bonne journée et à demain.
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Merci à toutes d'écouter Oxygène Réunion. Un peu de bonne humeur, une belle musique et maintenant un regard vers les étoiles. Voici votre horoscope, que vous soyez optimiste ou simplement curieux. Découvrez ce que les astres vous réservent aujourd'hui.

aucune chance d'évoluer en relation sérieuse. Les taureaux, une relation récente pourrait soudain prendre une ampleur inattendue. Les gémeaux, les couples récents pourront faire des projets. Les cancers, vous risquez d'être confrontés dans le cadre de votre activité professionnelle à des difficultés liées à des erreurs passées. Lion, les projets d'union seront favorisés. Les vierges, des sentiments plus profonds que vous ne l'imaginiez se révèlent. Les balances, accueillez une évolution sans crainte, qu'il s'agisse d'une amitié qui se transforme ou d'un amour naissant. Les scorpions, vous faites face à la situation. Les sagittaires, laissez votre cœur guider vos pas. Les capricornes, votre bon sens vous a permis de stopper les dépenses inconsidérées à temps. Les verseaux, les finances sont au beau fixe. Les poissons, enfin, vous aurez l'impression de n'être ni entendu ni compris par votre entourage. Bonne journée et à demain.

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0: Bonjour et bienvenue sur Radio Oxygène Réunion. Que votre week-end commence à peine ou qu'il soit déjà bien lancé, merci de partager ces instants avec nous. Avant de poursuivre votre matinée en musique, découvrons ensemble les principales informations qui font l'actualité de notre île. Voici votre flash local.
1: Flash Info, Oxygène Réunion, bonjour à toutes et à tous. Voici l'essentiel de l'actualité sur l'île ce dimanche 11 octobre. On commence par un fait divers à Saint-Pierre. Un homme de 29 ans a été grièvement blessé à l'arme blanche samedi en fin de matinée, rue de la Cayenne. Touché au thorax, la victime a été prise en charge par les secours, puis transportée au CHU Sud en urgence absolue. Les circonstances restent à préciser, une enquête doit permettre d'établir le déroulé exact des faits. Autre intervention marquante, cette fois à Saint-Gilles-les-Bains. Un incendie important s'est déclaré samedi matin dans un restaurant de la rue de la Poste, le Relais Créole. Les pompiers sont intervenus pour maîtriser les flammes. L'établissement a été fortement touché. Au tampon, attention aux perturbations d'eau. Une panne sur un équipement de l'usine de Leveneur a entraîné samedi des difficultés de distribution sur plusieurs secteurs de la commune. Les abonnés concernés sont invités à rester vigilants, notamment en cas de baisse de pression ou de coupure. Côté politique locale, le tribunal administratif de Saint-Denis a tranché dans le contentieux des municipales à Saint-Paul. Le recours de Cyril Melchior a été rejeté, ce qui confirme l'élection d'Emmanuel Séraphin. Une décision très attendue dans l'Ouest, après plusieurs semaines de tensions autour du scrutin. Dans l'agenda du week-end, les florilèges ont bien repris au tampon. Après un incident technique survenu sur la grande scène dans la nuit de jeudi à vendredi, les spectacles ont pu repartir samedi soir. Ce dimanche, place notamment au breakdance et à la scène musicale pays, avec Maya Kamati attendue en soirée. À Saint-Denis, les passionnés de culture geek ont rendez-vous à La Bretagne pour Kill Tier Geek 4, avec cosplay, K-pop et rétro gaming au programme jusqu'en fin de journée. Élan solidaire aussi avec Odyssea Réunion 2026. À moins d'un mois de l'événement, plus de 13 000 personnes sont déjà inscrites. La mobilisation contre le cancer du sein s'annonce une nouvelle fois massive. En sport, la Régionale 1 de football a repris vendredi avec la victoire du Saint-Denis FC face à l'ACF Piton Saint-Leu 2-0. La Tamponnaise jouera ce dimanche pour conforter sa première place. Enfin, la météo. Le soleil domine en matinée sur une bonne partie de l'île, mais des nuages gagnent les hauts puis l'intérieur dans l'après-midi. Des averses sont attendues sur l'est et le sud-est. L'alizé reste sensible. La mer demeure agitée dans les zones exposées.
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0: Excellent week-end à toutes, où que vous soyez à La Réunion, en famille, entre amis, sur la route ou en train de préparer votre prochaine sortie, Oxygène Réunion est à vos côtés en musique. Et parce qu'une belle journée commence souvent par une bonne météo, découvrons ensemble les conditions attendues sur l'ensemble de l'île.
3: Oxygène Réunion, votre météo de ce dimanche. Pas de vigilance particulière sur l'île. Le matin démarre avec des entrées maritimes sur le sud-est, un peu de grisaille et quelques gouttes vers le volcan. Ailleurs, le soleil résiste avant l'arrivée de nuages sur les pentes et l'intérieur l'après-midi, avec quelques averses dans les hauts. Maximale stable, alizé de sud-est modéré, jusqu'à 55 km/h vers Sainte-Marie et Saint-Pierre. Soleil, nuages, petite pluie malicieuse. Belle journée sur Oxygène Réunion.
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0: vous souhaite une belle journée à l'écoute de Oxygène Réunion. Chaque jour apporte son lot d'opportunités. Alors pour bien le commencer, retrouvons ensemble votre horoscope. Les astres vous dévoilent les grandes tendances en amour, au travail et dans votre vie quotidienne.
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2: Et en ce dimanche 11 octobre, bonne fête aux Firmins. Les béliers célibataires, vous ne pourrez pas vous empêcher de céder à un coup de cœur, tout en sachant qu'il n'y a aucune chance d'évoluer en relation sérieuse. Les taureaux, une relation récente pourrait soudain prendre une ampleur inattendue. Les gémeaux, les couples récents pourront faire des projets. Les cancers, vous risquez d'être confrontés dans le cadre de votre activité professionnelle à des difficultés liées à des erreurs passées. Lion, les projets d'union seront favorisés. Les vierges, des sentiments plus profonds que vous ne l'imaginiez se révèlent. Les balances, accueillez une évolution sans crainte, qu'il s'agisse d'une amitié qui se transforme ou d'un amour naissant. Les scorpions, vous faites face à la situation. Les sagittaires, laissez votre cœur guider vos pas. Les capricornes, votre bon sens vous a permis de stopper les dépenses inconsidérées à temps. Les verseaux, les finances sont au beau fixe. Les poissons, enfin, vous aurez l'impression de n'être ni entendu ni compris par votre entourage. Bonne journée et à demain.
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0: Bienvenue sur Radio Oxygène Réunion. Toute l'équipe est heureuse de vous accompagner tout au long de ce week-end avec une programmation musicale riche et variée. Mais avant de poursuivre, faisons un arrêt sur l'information. Retrouvez dès maintenant votre flash local.
1: Flash Info, Oxygène Réunion, bonjour à toutes et à tous. Voici l'essentiel de l'actualité sur l'île ce dimanche 11 octobre. On commence par un fait divers à Saint-Pierre. Un homme de 29 ans a été grièvement blessé à l'arme blanche samedi en fin de matinée, rue de la Cayenne. Touché au thorax, la victime a été prise en charge par les secours, puis transportée au CHU Sud en urgence absolue. Les circonstances restent à préciser, une enquête doit permettre d'établir le déroulé exact des faits. Autre intervention marquante, cette fois à Saint-Gilles-les-Bains. Un incendie important s'est déclaré samedi matin dans un restaurant de la rue de la Poste, le Relais Créole. Les pompiers sont intervenus pour maîtriser les flammes. L'établissement a été fortement touché. Au tampon, attention aux perturbations d'eau. Une panne sur un équipement de l'usine de Leuveneur a entraîné samedi des difficultés de distribution sur plusieurs secteurs de la commune. Les abonnés concernés sont invités à rester vigilants, notamment en cas de baisse de pression ou de coupure. Côté politique locale, le tribunal administratif de Saint-Denis a tranché dans le contentieux des municipales à Saint-Paul. Le recours de Cyril Melchior a été rejeté, ce qui confirme l'élection d'Emmanuel Séraphin. Une décision très attendue dans l'Ouest, après plusieurs semaines de tensions autour du scrutin. Dans l'agenda du week-end, les florilèges ont bien repris au tampon. Après un incident technique survenu sur la grande scène dans la nuit de jeudi à vendredi, les spectacles ont pu repartir samedi soir. Ce dimanche, place notamment au breakdance et à la scène musicale pays, avec Maya Kamati attendue en soirée. À Saint-Denis, les passionnés de culture geek ont rendez-vous à La Bretagne pour Kill Tier Geek 4, avec cosplay, K-pop et rétro gaming au programme jusqu'en fin de journée. Élan solidaire aussi avec Odyssea Réunion 2026. À moins d'un mois de l'événement, plus de 13 000 personnes sont déjà inscrites. La mobilisation contre le cancer du sein s'annonce une nouvelle fois massive. En sport, la Régionale 1 de football a repris vendredi avec la victoire du Saint-Denis FC face à l'ACF Piton Saint-Leu 2-0. La Tamponnaise jouera ce dimanche pour conforter sa première place. Enfin, la météo. Le soleil domine en matinée sur une bonne partie de l'île, mais des nuages gagnent les hauts puis l'intérieur dans l'après-midi. Des averses sont attendues sur l'est et le sud-est. L'alizé reste sensible. La mer demeure agitée dans les zones exposées.
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0: Très bon week-end à toutes et à tous. Si vous prévoyez une sortie en famille, un pique-nique, une balade ou une journée au bord du lagon, prenez d'abord quelques instants pour découvrir les prévisions météo.
4: Oxygène Réunion, votre météo de ce dimanche. Pas de vigilance particulière sur l'île. Le matin démarre avec des entrées maritimes sur le sud-est, un peu de grisaille et quelques gouttes vers le volcan. Ailleurs, le soleil résiste avant l'arrivée de nuages sur les pentes et l'intérieur l'après-midi, avec quelques averses dans les hauts. Maximale stable, alizée de sud-est modéré, jusqu'à 55 km/h vers Sainte-Marie et Saint-Pierre. Soleil, nuages, petite pluie malicieuse. Belle journée sur Oxygène Réunion.
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0: Chaque joueur réserve son lot de surprises et les étoiles ont peut-être déjà quelques indices. Voici votre horoscope sur Oxygène Réunion. Découvrez les tendances du jour pour les 12 signes du zodiaque.
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2: Et en ce dimanche 11 octobre, bonne fête aux Firmins. Les béliers célibataires, vous ne pourrez pas vous empêcher de céder à un coup de cœur, tout en sachant qu'il n'y a aucune chance d'évoluer en relation sérieuse. Les taureaux, une relation récente pourrait soudain prendre une ampleur inattendue. Les gémeaux, les couples récents pourront faire des projets. Les cancers, vous risquez d'être confrontés dans le cadre de votre activité professionnelle à des difficultés liées à des erreurs passées. Lion, les projets d'union seront favorisés. Les vierges, des sentiments plus profonds que vous ne l'imaginiez se révèlent. Les balances, accueillez une évolution sans crainte, qu'il s'agisse d'une amitié qui se transforme ou d'un amour naissant. Les scorpions, vous faites face à la situation. Les sagittaires, laissez votre cœur guider vos pas. Les capricornes, votre bon sens vous a permis de stopper les dépenses inconsidérées à temps. Les verseaux, les finances sont au beau fixe. Les poissons, enfin, vous aurez l'impression de n'être ni entendu ni compris par votre entourage. Bonne journée et à demain.
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0: Quel plaisir de vous retrouver en ce week-end sur Oxygène Réunion. Nous espérons que vous profitez pleinement de votre journée, où que vous soyez sur notre île. Avant de poursuivre votre programmation musicale, faisons un point complet sur l'actualité locale. C'est l'heure de votre Flash Info.
1: Flash Info, Oxygène Réunion, bonjour à toutes et à tous. Voici l'essentiel de l'actualité sur l'île ce dimanche 11 octobre. On commence par un fait divers à Saint-Pierre. Un homme de 29 ans a été grièvement blessé à l'arme blanche samedi en fin de matinée, rue de la Cayenne. Touché au thorax, la victime a été prise en charge par les secours, puis transportée au CHU Sud en urgence absolue. Les circonstances restent à préciser, une enquête doit permettre d'établir le déroulé exact des faits. Autre intervention marquante, cette fois à Saint-Gilles-les-Bains. Un incendie important s'est déclaré samedi matin dans un restaurant de la rue de la Poste, le Relais Créole. Les pompiers sont intervenus pour maîtriser les flammes. L'établissement a été fortement touché. Au tampon, attention aux perturbations d'eau. Une panne sur un équipement de l'usine de Leveneur a entraîné samedi des difficultés de distribution sur plusieurs secteurs de la commune. Les abonnés concernés sont invités à rester vigilants, notamment en cas de baisse de pression ou de coupure. Côté politique locale, le tribunal administratif de Saint-Denis a tranché dans le contentieux des municipales à Saint-Paul. Le recours de Cyril Melchior a été rejeté, ce qui confirme l'élection d'Emmanuel Séraphin. Une décision très attendue dans l'Ouest, après plusieurs semaines de tensions autour du scrutin. Dans l'agenda du week-end, les florilèges ont bien repris au tampon. Après un incident technique survenu sur la grande scène dans la nuit de jeudi à vendredi, les spectacles ont pu repartir samedi soir. Ce dimanche, place notamment au breakdance et à la scène musicale pays, avec Maya Kamati attendue en soirée. À Saint-Denis, les passionnés de culture geek ont rendez-vous à La Bretagne pour Kill Tier Geek 4, avec cosplay, K-pop et rétro gaming au programme jusqu'en fin de journée. Élan solidaire aussi avec Odyssea Réunion 2026. À moins d'un mois de l'événement, plus de 13 000 personnes sont déjà inscrites. La mobilisation contre le cancer du sein s'annonce une nouvelle fois massive. En sport, la Régionale 1 de football a repris vendredi avec la victoire du Saint-Denis FC face à l'ACF Piton Saint-Leu 2-0. La Tamponnaise jouera ce dimanche pour conforter sa première place. Enfin, la météo. Le soleil domine en matinée sur une bonne partie de l'île, mais les nuages gagnent les hauts puis l'intérieur dans l'après-midi. Des averses sont attendues sur l'est et le sud-est. L'alizé reste sensible. La mer demeure agitée dans les zones exposées.
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0: Très bon week-end à toutes. Merci d'avoir choisi Oxygène Réunion pour vous accompagner tout au long de votre journée. Que vous soyez en route, vers la plage ou simplement à la maison, découvrons ensemble les prévisions météo de notre île.
3: Oxygène Réunion, votre météo de ce dimanche. Pas de vigilance particulière sur l'île. Le matin démarre avec des entrées maritimes sur le sud-est, un peu de grisaille et quelques gouttes vers le volcan. Ailleurs, le soleil résiste avant l'arrivée de nuages sur les pentes et l'intérieur l'après-midi, avec quelques averses dans les hauts. Maximale stable, alizée de sud-est modéré, jusqu'à 55 km/h vers Sainte-Marie et Saint-Pierre. Soleil, nuages, petite pluie malicieuse. Belle journée sur Oxygène Réunion.
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0: Avant de poursuivre votre matinée en musique sur Oxygène Réunion, prenons quelques instants pour consulter les étoiles. Découvrez dès maintenant votre horoscope du jour et les tendances qui accompagnent chacun des 12 signes du zodiaque.
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2: Et en ce dimanche 11 octobre, bonne fête aux Firmins. Les béliers célibataires, vous ne pourrez pas vous empêcher de céder à un coup de cœur, tout en sachant qu'il n'y a aucune chance d'évoluer en relation sérieuse. Les taureaux, une relation récente pourrait soudain prendre une ampleur inattendue. Les gémeaux, les couples récents pourront faire des projets. Les cancers, vous risquez d'être confrontés dans le cadre de votre activité professionnelle à des difficultés liées à des erreurs passées. Lion, les projets d'union seront favorisés. Les vierges, des sentiments plus profond que vous ne l'imaginiez se révèle. Les balances, accueillez une évolution sans crainte, qu'il s'agisse d'une amitié qui se transforme ou d'un amour naissant. Les scorpions, vous faites face à la situation. Les sagittaires, laissez votre cœur guider vos pas. Les capricornes, votre bon sens vous a permis de stopper les dépenses inconsidérées à temps. Les Verseaux, les finances sont au beau fixe. Les poissons, enfin, vous aurez l'impression de n'être ni entendu ni compris par votre entourage. Bonne journée et à demain.
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0: Vous écoutez Oxygène Réunion, la playlist colorée. Merci de vivre ce week-end en notre compagnie. Entre vos plus grands souvenirs musicaux et les nouveautés qui vous font vibrer, prenons quelques instants pour rester informés. Voici votre flash local avec les principales informations de la Réunion.
1: Flash Info, Oxygène Réunion, bonjour à toutes et à tous. Voici l'essentiel de l'actualité sur l'île ce dimanche 11 octobre. On commence par un fait divers à Saint-Pierre. Un homme de 29 ans a été grièvement blessé à l'arme blanche samedi en fin de matinée, rue de la Cayenne. Touché au thorax, la victime a été prise en charge par les secours, puis transportée au CHU Sud en urgence absolue. Les circonstances restent à préciser, une enquête doit permettre d'établir le déroulé exact des faits. Autre intervention marquante, cette fois à Saint-Gilles-les-Bains. Un incendie important s'est déclaré samedi matin dans un restaurant de la rue de la Poste, le Relais Créole. Les pompiers sont intervenus pour maîtriser les flammes. L'établissement a été fortement touché. Au tampon, attention aux perturbations d'eau. Une panne sur un équipement de l'usine de Leveneur a entraîné samedi des difficultés de distribution sur plusieurs secteurs de la commune. Les abonnés concernés sont invités à rester vigilants, notamment en cas de baisse de pression ou de coupure. Côté politique locale, le tribunal administratif de Saint-Denis a tranché dans le contentieux des municipales à Saint-Paul. Le recours de Cyril Melchior a été rejeté, ce qui confirme l'élection d'Emmanuel Séraphin. Une décision très attendue dans l'Ouest, après plusieurs semaines de tensions autour du scrutin. Dans l'agenda du week-end, les florilèges ont bien repris au tampon. Après un incident technique survenu sur la grande scène dans la nuit de jeudi à vendredi, les spectacles ont pu repartir samedi soir. Ce dimanche, place notamment au breakdance et à la scène musicale pays, avec Maya Kamati attendue en soirée. À Saint-Denis, les passionnés de culture geek ont rendez-vous à La Bretagne pour Kill Tier Geek 4, avec cosplay, K-pop et rétro gaming au programme jusqu'en fin de journée. Élan solidaire aussi avec Odyssea Réunion 2026. À moins d'un mois de l'événement, plus de 13 000 personnes sont déjà inscrites. La mobilisation contre le cancer du sein s'annonce une nouvelle fois massive. En sport, la Régionale 1 de football a repris vendredi avec la victoire du Saint-Denis FC face à l'ACF Piton Saint-Leu 2-0. La Tamponnaise jouera ce dimanche pour conforter sa première place. Enfin, la météo. Le soleil domine en matinée sur une bonne partie de l'île, mais des nuages gagnent les hauts puis l'intérieur dans l'après-midi. Des averses sont attendues sur l'est et le sud-est. L'alizée reste sensible. La mer demeure agitée dans les zones exposées.
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0: On espère que votre week-end se passe à merveille, que vous ayez prévu une journée à la plage, une randonnée dans les hauts, un barbecue ou tout simplement un moment de détente. Un petit coup d'œil à la météo est toujours utile. Voici les prévisions pour les prochaines heures.
4: Oxygène Réunion, votre météo de ce dimanche. Pas de vigilance particulière sur l'île. Le matin démarre avec des entrées maritimes sur le sud-est, un peu de grisaille et quelques gouttes vers le volcan. Ailleurs, le soleil résiste avant l'arrivée de nuages sur les pentes et l'intérieur l'après-midi, avec quelques averses dans les hauts. Maximale stable, alizée de sud-est modéré, jusqu'à 55 km/h vers Sainte-Marie et Saint-Pierre. Soleil, nuages, petite pluie malicieuse. Belle journée sur Oxygène Réunion.
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Excellente matinée à toutes, vous êtes sur Oxygène Réunion, la playlist colorée. Après la meilleure musique, place à votre horoscope, amour, travail, chance et énergie. Découvrez les tendances du jour pour votre signe, c'est maintenant.

0: aucune chance d'évoluer en relation sérieuse. Les taureaux, une relation récente pourrait soudain prendre une ampleur inattendue. Les gémeaux, les couples récents pourront faire des projets. Les cancers, vous risquez d'être confrontés dans le cadre de votre activité professionnelle à des difficultés liées à des erreurs passées. Lion, les projets d'union seront favorisés. Les vierges, des sentiments plus profonds que vous ne l'imaginiez se révèlent. Les balances, accueillez une évolution sans crainte, qu'il s'agisse d'une amitié qui se transforme ou d'un amour naissant. Les scorpions, vous faites face à la situation. Les sagittaires, laissez votre cœur guider vos pas. Les capricornes, votre bon sens vous a permis de stopper les dépenses inconsidérées à temps. Les verseaux, les finances sont au beau fixe. Les poissons, enfin, vous aurez l'impression de n'être ni entendu ni compris par votre entourage. Bonne journée et à demain.
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1: Et ce dimanche 11 octobre, le tiercé quarté Quintet Plus aura lieu à 15h15 sur l'hippodrome d'Auteuil. Une épreuve de steeplechase, 4700 mètres à parcourir pour les 16 partants du prix Montgomery. Les 5 chevaux à noter pour la base, le 2 Pascard de Beauce, le 6 Johnny Rock, le 15 Calibre, le 4 Quel Patron, le 3 Ami du Kiff. On complète cette combinaison avec l'As Le Petit Cheval, le 11 Lumino Bello et le 14 Tanzena. Notez le 2, le 6, le 15, le 4, le 3, l'As, le 11 et le 14. Le jeu simple avec le 2 gagnant, le 6 et le 15 en placé. 2, 6, 15, 4, 3, As, 11 et 14. Bonne chance et à demain.

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1: Et ce dimanche 11 octobre, le tiercé quarté quintet plus aura lieu à 15h15 sur l'hippodrome d'Auteuil. Une épreuve de steeplechase, 4700 mètres à parcourir pour les 16 partants du prix Montgomery. Les 5 chevaux à noter pour la base, le 2 Pascard de Beauce, le 6 Johnny Rock, le 15 Calibre, le 4 Quel Patron, le 3 Ami du Kiff. On complète cette combinaison avec l'As Le Petit Cheval, le 11 Lumino Bello et le 14 Tanzena. Notez le 2, le 6, le 15, le 4, le 3, l'As, le 11 et le 14. Le jeu simple avec le 2 gagnant, le 6 et le 15 en placé. 2, 6, 15, 4, 3, As, 11 et 14. Bonne chance et à demain.

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1: Flash Info Oxygène Réunion, bonjour à toutes et à tous. Voici l'essentiel de l'actualité sur l'île ce dimanche 11 octobre. On commence par un fait divers à Saint-Pierre. Un homme de 29 ans a été grièvement blessé à l'arme blanche samedi en fin de matinée, rue de la Cayenne. Touché au thorax, la victime a été prise en charge par les secours, puis transportée au CHU Sud en urgence absolue. Les circonstances restent à préciser, une enquête doit permettre d'établir le déroulé exact des faits. Autre intervention marquante, cette fois à Saint-Gilles-les-Bains. Un incendie important s'est déclaré samedi matin dans un restaurant de la rue de la Poste, le Relais Créole. Les pompiers sont intervenus pour maîtriser les flammes. L'établissement a été fortement touché. Au tampon, attention aux perturbations d'eau. Une panne sur un équipement de l'usine de Leveneur a entraîné samedi des difficultés de distribution sur plusieurs secteurs de la commune. Les abonnés concernés sont invités à rester vigilants, notamment en cas de baisse de pression ou de coupure. Côté politique locale, le tribunal administratif de Saint-Denis a tranché dans le contentieux des municipales à Saint-Paul. Le recours de Cyril Melchior a été rejeté, ce qui confirme l'élection d'Emmanuel Séraphin. Une décision très attendue dans l'Ouest, après plusieurs semaines de tension autour du scrutin. Dans l'agenda du week-end, les florilèges ont bien repris au tampon. Après un incident technique survenu sur la grande scène dans la nuit de jeudi à vendredi, les spectacles ont pu repartir samedi soir. Ce dimanche, place notamment au breakdance et à la scène musicale pays, avec Maya Kamati attendue en soirée. À Saint-Denis, les passionnés de culture geek ont rendez-vous à La Bretagne pour Kill Tier Geek 4, avec cosplay, K-pop et rétro gaming au programme jusqu'en fin de journée. Élan solidaire aussi avec Odyssea Réunion 2026. À moins d'un mois de l'événement, plus de 13 000 personnes sont déjà inscrites. La mobilisation contre le cancer du sein s'annonce une nouvelle fois massive. En sport, la Régionale 1 de football a repris vendredi avec la victoire du Saint-Denis FC face à l'ACF Python Saint-Leu 2-0. La Tamponnaise jouera ce dimanche pour conforter sa première place. Enfin, la météo. Le soleil domine en matinée sur une bonne partie de l'île, mais les nuages gagnent les hauts puis l'intérieur dans l'après-midi. Des averses sont attendues sur l'est et le sud-est. L'alizé reste sensible. La mer demeure agitée dans les zones exposées.
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3: Oxygène Réunion, votre météo de ce dimanche. Pas de vigilance particulière sur l'île. Le matin démarre avec des entrées maritimes sur le sud-est, un peu de grisaille et quelques gouttes vers le volcan. Ailleurs, le soleil résiste avant l'arrivée de nuages sur les pentes et l'intérieur l'après-midi, avec quelques averses dans les hauts. Maximale stable, alizée de sud-est modéré, jusqu'à 55 km/h vers Sainte-Marie et Saint-Pierre. Soleil, nuages, petite pluie malicieuse. Belle journée sur Oxygène Réunion.
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